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Là où est pour Hiwanura c'est 27 degrés. Aussi, là, yo souhait les mettre là, là où est pour Hiwanura c'est 27 degrés. Et puis, vent, là où est pour Hiwanura qui a vanté, sorti façade soleil levant. Nord de façade soleil levant à 16 lieues par nerf du temps. Et puis, la pluie a tombé à 24 nerf du temps, bout à 10 heures. Bon matin, là où est pour Hiwanura 19.8 mm. Et la pluie a tombé en mois juillet, là où est pour Hiwanura 77.5 mm. Soleil qui est couché aujourd'hui à 27 minutes pour 7h soir. Soleil qui est levé demain si vous voulez à 13 minutes pour 6h. Bon matin. Pour l'autre 24 nè di temps, on va sentir vent qui a vanté sorti soleil, sorti façade soleil levant à 21 lieues par nè di temps. Et puis temps bel ciel on l'est et san. Et on les la kaini nuage et puis on t'il appelé. La marée pour la wad castui kay ba à 29 minutes pour 11h bon matin. Et kay ho à 6 minutes pour 5h après-midi. La marée pour la wad vie fort et kay ba à 2 minutes pour midi jodia. Et puis kay ho à 1 minute après 6h au soir. L'homme la mer c'est 6 pour 8 pieds en hauteur. Il va cautionner tout le monde parce que la mer est mauvaise, vent fort. Pour ces pays antilles là, bel ciel, on l'est et puis la Nissan en ciel là, on l'est la caïni pli nuage et puis la caïni la pli si mais du fond à côté. Nous allons continuer joindre vent fort et puis la mer mauvaise en région Caraïbes là, durant ces jours prochains. On vient tant qu'à approcher et puis quand il commence à affecter ces pays antilles là plus tard au soir et puis vient tant ça qu'à traverser sortie façade vient tant ça qu'à traverser sortie façade vient tant qu'à continuer traverser façade soleil couchant à 15 lieues par nerf du temps et on l'autre vient tant qu'à approcher qu'à traverser façade soleil couché à 15 lieues par nerf du temps aussi et puis yo pas qu'à espérer pièce cyclone pour former diwan l'autre 7 jours changer yon ka approcher nous et puis ka affecter ces pays utilise là diwan oswea ça c'est ta oswea et puis il ka traverser à 15 lieues par nerf du temps aller façade soleil couchant mais yon l'autre même manière ka traverser façade soleil couchant à 15 lieues par nerf du temps. Yo tous les deux à 15 lieues. 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